0: Mais
1: les règles dans vos portes, toi, Margot, t'as eu Margot ?
0: Là ?
1: Hein ? Non, mais c'est là, t'es là ?
0: Ah non. Non, on n'a pas de bol encore. Bah, et toi aussi, il en faut pas.